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Bonjour tout le monde, on espère que vous passez un très bon moment et surtout de belles vacances en notre compagnie. Bah ici vous le savez, hein, c'est de la musique à satiété. Et puis on vous ramène tous les bons plans pour vous en direct sur la radio. Je sais, je fais irruption sur l'antenne juste pour vous donner une information capitale parce que c'est important. Eh bien, bah, je prends l'antenne et je viens comme ça vous retrouver. On espère que vous passez en tout cas de très bon moment en notre compagnie. Je ne suis pas seul ce matin, je reçois Angela et Anselme qui sont avec moi ce matin pour nous parler d'un événement que vous attendez tous, un événement qui ne passe pas inaperçu, un événement

0: Voilà, elle sera en tout cas une édition que vous n'allez pas manquer. Ils sont avec moi en tout cas pour en parler. Bonjour Angela, bonjour Anselme.
1: Oui. Bonjour Roméo.
0: Comment vous allez ?
2: Ça se passe très bien.
0: Ça se passe très bien. Ouais. Anselme, on va se rapprocher un peu du micro.
2: D'accord.
0: Exactement. Comment tu vas ?
2: Ça va très bien, ça va très bien.
0: Super. Écoute, très content de vous retrouver. Vous êtes là ce matin pour nous parler du Festival des Grillades de Bassam.
2: C'est bien ça.
0: Et c'est la cinquième édition.
2: Ouais, c'est bien ça.
0: Exactement. Alors, qu'est-ce qu'on devrait déjà retenir pour les éditions passées du Festival de Bassam ?
2: Alors, on va dire que 5 éditions, pour en arriver au chiffre 5, c'est clairement le fait que la ville a très bien accueilli l'événement. Donc les éditions précédentes se sont très bien déroulées. Voilà, en tout cas la population de Bassam et même on va dire d'Abidjan nous a vraiment très bien accueillis.
0: Okay.
2: À Bassam.
0: D'accord. Voilà. Donc, Angela, un petit mot là-dessus.
1: Je partage ce qu'Anselme vient de dire.
0: Ok, ça marche. Oui, Anselme.
2: Oui, donc j'étais en train de juste renchérir, on va dire. Voilà. Aujourd'hui, le festival Les Grillades, il est très, on va dire, très bien connu. Et cette année, on va dire, nous nous lançons dans un esprit on parle plus du festival des Grillades Tour.
0: Ok.
2: Voilà. Donc très récemment, nous étions à Cotonou. Voilà. Donc là-bas, l'événement s'est très bien déroulé. C'était il y a environ 2 semaines.
0: Oui. Et donc on a vu sur les réseaux, franchement, avec pas mal d'images.
2: Nous a très bien reçus.
0: Ok.
2: On remercie la population béninoise au passage. Et donc, dans la même lancée de ce tour-là, nous dirigeons maintenant vers Bassam.
0: Ok.
2: Voilà.
0: Et à Bassam, c'est la 5e édition.
2: C'est la 5e édition. Depuis 5 ans, nous y sommes. En partenariat avec la mairie de Bassam qui nous accompagne de main très forte.
0: Ok.
2: Et voilà. Donc, vas-y.
1: Le 8 et 9 au stade de Bassam. C'est ça.
0: Ok. Alors, pour arriver au festival et entrer, qu'est-ce qu'il faut ?
1: Juste avoir son ticket.
0: Son ticket, son les tickets, ticket, on les, on, ou... il faut les prendre dès
1: à
0: maintenant,
1: la mairie,
0: c'est
1: oui,
0: ça ?
1: À la mairie de Bassam, sur Tikirama et sur l'application Maxit.
0: Sur l'application Maxit.
1: Ok, ça.
0: Et qu'est-ce que vous prévoyez au festivalier cette année ?
2: Alors, ce qui est prévu au festivalier, on va dire que de base, notre événement est un événement gastronomique.
0: Mmh.
2: Et donc, très clairement, nous avons une panoplie de restaurateurs qui ont été sélectionné
0: oui.
2: Avec toute la rigueur qui puisse exister,
0: oui.
2: Voilà, pour vraiment avoir les meilleurs de la ville de Bassam et aussi de la ville d'Abidjan,
0: mm-hmm.
2: qui vont mettre à disposition de nos festivaliers une panoplie de spécialités. Donc on va se retrouver autour de 75 spécialités qui seront disponibles sur nos différents stands.
0: Okay.
2: Et donc la population va premièrement très bien se régaler, voilà, avec tout ce qu'on peut imaginer comme grillades. Voilà. Dans un premier temps, et mmh. puis après le volet animation, le volet festif, bien évidemment, c'est une grande fête.
0: Exactement.
2: C'est une grande fête, et donc des choses sont prévues aussi pour l'animation. Je laisse Angela nous en dire un peu plus.
1: On aura les meilleurs animateurs, les meilleurs DJ et surtout la crème de la crème au niveau de la musique. Donc on donne rendez-vous à tous les festivaliers au stade de Bassam pour passer un très bon moment.
0: En termes d'artistes, on n'a pas des noms qui peuvent.
1: On vous réserve la surprise.
2: La surprise sera de taille, on peut vous garantir.
0: D'accord, ça marche. Et pour ceux qui veulent partir d'Abidjan, vous avez un dispositif qui est en place, qui veulent par exemple se rendre là-bas. Est-ce que, il y a des points de ramassage ou ce genre de truc où il faut venir directement à Bassam son petit trip, son petit voyage tranquille.
2: Oui.
0: Tu arrives à Bassam. Et tu t'installes.
2: Une chose intéressante, nous sommes le week-end juste après la fête de l'indépendance.
0: La fête de l'indépendance, bien évidemment.
2: Il faudra dire que pour ces personnes qui ne pourront pas se retrouver à Yopougon, voilà, on pourra se retrouver.
0: Il y a un substitut de fête.
2: Au niveau de Bassam pour festoyer, pour célébrer l'indépendance de la Côte d'Ivoire à notre manière.
0: Ok.
2: Voilà.
0: Ça marche. Bah, on rappelle encore les dates. Donc, 8.
2: Donc, le 8 et le 9 août.
0: Okay.
2: Voilà, donc c'est juste ce week-end, mm-hmm. c'est pas qu'on manque, c'est juste ce week-end. Donc on est à 3 jours de l'événement. Donc rendez-vous est donné à tous les festivaliers. Je citerai Bassam, je citerai Bonoa, je citerai à Boisseau même.
0: Yaou
2: à Boisseau, tout l'axe, Abidjan, voilà, et toutes les personnes même qui amoureuses du festival Les Grillades pourront nous rejoindre et on peut vous garantir qu'on va passer
0: de très bons moments,
2: une excellente célébration de l'indépendance au festival Les Grillades.
0: Exactement. Et on rappelle encore les endroits pour récupérer les bracelets. Donc
1: à la mairie de Bassam, sur Tikirama et sur l'application Maxit.
0: Sur l'application Maxit. Et ça coûte combien ?
1: 2000 francs.
0: Seulement. 2000 francs seulement.
2: Précision aussi, on pourrait, même pour les personnes qui seront retardataires, on en aura aussi disponible.
0: Sur place.
2: Sur place le jour J.
0: Ok. Voilà. Un numéro à contacter en cas de besoin, en cas d'information. N'hésitez pas à le donner. En tout cas, je vous rappelle, chers amis, si vous êtes connectés en ce moment, le festival de Grand Bassam, le festival Les Grillades de Grand Bassam est prévu pour le 8 et 9 août, c'est ce week-end. Et n'hésitez pas à vous rendre du côté de Bassam pour profiter. Vous connaissez déjà le festival Les Grillades d'Abidjan, hein, pas besoin de vous décrire l'ambiance qui prévaut à ce festival. Si vous souhaitez avoir plus ample information, il faudra contacter ce numéro.
2: Alors, pour contacter le festival, appelez le 07 01 21 01 21. Facile à retenir.
0: 07 01
2: 21 01 21.
0: Donc, ça marche.
2: Ouais.
0: Alors, un petit dernier mot, un petit...
1: On vous attend du côté du stade de Bassam pour passer un excellent moment.
0: Ça marche. Anselme ?
2: Ouais.
0: Un petit dernier mot ?
2: Juste dire que n'hésitez pas.
0: L'équipe de Trace est
2: forcément conviée.
0: Est forcément conviée.
2: Le partenariat, il est fort. Voilà. Vous serez les bienvenus. Voilà. En tout cas, je me ferai un plaisir de vous recevoir sur le site.
0: Ça fait plaisir.
2: Et voilà. Venons en famille, venons entre amis, venons festoyer.
0: Exactement.
2: Venons, au festival des Grillades.
0: En plus, le vendredi est férié, donc franchement, il n'y a pas de raison de ne pas se préparer à arriver à Bassam, à profiter.
2: Exactement.
0: En plus, il y a la plage qui est pas loin. Je pense que c'est le meilleur week-end
2: de
0: août pour lequel on peut bien profiter tranquillement avant d'attaquer le mois. Ouais, et surtout que la rentrée n'est pas très loin. Enfin, on invite tous les parents, venez profiter avec les enfants, etc. Venez, déplacez-vous massivement du côté de Bassam. Ce week-end, 8 et 9 août, à partir de, on va dire,
2: 11h.
0: Le site est ouvert.
2: Jusqu'à
0: X heures.
2: Ouais,
0: exactement. De très belles animations vous y attendent. Les meilleures grillades de la ville et du pays sont au rendez-vous. Donc, n'hésitez pas à prendre vos tickets. On rappelle encore que les tickets sont disponibles sur Maxit, à la mairie.
1: De Bassam
0: et sur Tikirama. Merci beaucoup,
1: Angela
0: et Anselme. Ça marche. Chers amis, moi, je vous convie encore au Festival des Grillades de Bassam. Nous y serons tous pour passer un excellent week-end. Venez nombreux et puis je vous laisse en compagnie de la meilleure playlist du paysage radiophonique de Côte d'Ivoire. Tout de suite c'est Usher, on aura du mix premier et puis Roselyne Layo sur la radio. Restez avec nous sur Trace FM, premier sur les hits.
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